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9: 3, 2, 1. Bon lundi matin, le 11 mai, 5 degrés sous le soleil présentement à Valleyfield, 6h30. J'espère que vous avez passé un beau week-end. Hier, ça s'est conclu de belle façon. Premièrement, bon, c'était la fête des mères. J'en profite pour souhaiter une excellente fête des mères à toutes les mamans qui nous écoutent. Et aussi, ben là, on peut pas passer à côté de la victoire du Canadien de Montréal. Wow! Merveilleuse façon de finir une fin de semaine. On aura l'occasion d'en reparler un petit peu plus tard. Pour l'instant, musique, on commence ce matin avec Alex Warren. Le voici avec Fever Dream à Max 103. Bon début de journée!

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6h57, merci beaucoup d'être là ce matin dans Rox Guérin le matin jusqu'à 10h. Météo aujourd'hui, du soleil qui est prévu, quand même un 40% de possibilité d'averse cet après-midi, risque d'orage également, avec donc un maximum à 14 degrés. Ce soir et la nuit prochaine, partiellement nuageux, 30% de possibilité d'averse tôt ce soir, minimum 2 degrés, risque de gel au courant de la nuit. Demain, mardi, du soleil avec 15 et ensuite, malheureusement, c'est de la pluie qui est annoncée pour mercredi, jeudi et vendredi avec un mercure qui va grimper jusqu'à 17. Présentement, 5 degrés sur Valleyfield. Le bulletin de nouvelles de Yannick Michaud s'en vient dans quelques minutes. En musique, France d'amour, Max McNown. Et pour l'instant, ben tiens, pour se mettre dans l'ambiance de cette victoire du Canadien de Montréal hier, voici Danick Martineau avec sa parodie « Le Canadien en série » à Max 103.

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1: Bonjour, madame, monsieur. Ici Yannick Michaud et voici vos informations Gravité Média sur le nouveau Max 103. Les députés de Soulanges, Marilyn Picard et de Huntingdon, Carole Mallette, se sont vus attribuer des fonctions parlementaires au sein du nouveau gouvernement Fréchette. La députée de Soulanges occupera ses fonctions aux côtés du ministre responsable des services sociaux et de la lutte contre l'itinérance, Lionel Carman. Elle appuiera ainsi le ministre responsable dans les dossiers relevant des services sociaux dont il a la responsabilité, notamment en matière de la protection de la jeunesse, ainsi qu'auprès des personnes atteintes de déficiences physiques, de déficiences intellectuelles et du trouble du spectre de l'autisme. Pour sa part, la députée de Huntingdon, Carole Mallette, occupera les fonctions d'adjointe parlementaire auprès du ministre responsable des infrastructures et ministre des Finances, Éric Girard. Impliqué dans plusieurs courses depuis des années, Jacques Leclerc a récemment reçu à Québec la médaille de la lieutenante-gouverneure du Québec pour les aînés. Cette médaille lui a été décernée pour souligner l'ensemble de son implication comme bénévole auprès de plusieurs organismes de la région, comme Moisson Sud-Ouest, la Fondation d'Hôpital du Suroy, le Relais pour la vie, la Semaine des Jonquilles, la Société d'Alzheimer et l'AREC Le Suroy. Travailleur social de formation, Jacques Leclerc est devenu enseignant en adaptation scolaire. Il a également contribué au monde de l'éducation par sa participation à de nombreuses activités parascolaires, dépassant largement le cadre de son travail. Un parcours de bénévole exceptionnel encore à ce jour. Enfin, le Chœur des gondoliers présentera son concert de printemps intitulé « Air de fête » le samedi 30 mai à 19h30 à l'édifice Gaétan-Rousse. L'événement annuel mettra en lumière la richesse des airs d'ici et d'ailleurs à travers un répertoire varié mêlant chansons populaires et classiques. Sous la direction musicale de Sophie de Cruz, soprano et chef de chœur reconnu dans le milieu et accompagné au piano par Hélène Carrière, les 42 choristes du Chœur des gondoliers interpréteront près d'une vingtaine de chants. Voilà ce qui complète. Bonne semaine et pour plus de détails, consultez le www.journalsaintfrançois.ca.
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0: J'espère que vous allez bien ce matin. Bon lundi, nous sommes le 11 mai, présentement 5 degrés sur Valleyfield. La Ville et la Légion vous avaient invité hier à regarder le match du Canadien à l'extérieur. Un super bel événement. Au moins, il a fait très, très beau. Je trouve vraiment que c'est une belle initiative. Je trouve ça le fun de voir ça dans notre belle ville. Alors, la rue du Marché qui était barrée là, entre le métro Daou là, et l'hôtel de ville pour vous situer. Et on refait ça. On dirait, je m'étais dit, je sais pas, est-ce qu'on va le refaire? Est-ce que ça fonctionne assez? Eh bien oui, alors une belle occasion d'aller regarder le match du Canadien de Montréal demain. Donc pour le quatrième match de la série Canadien Buffalo. Gros écran, vraiment un écran géant, table de pique-nique. Il y a un bar, en fait, une vente d'alcool qui est assurée par la Légion. Offre alimentaire sur place, toilette aussi disponible sur le site. Tout est super bien organisé. Donc c'est vraiment intéressant. Demain, mardi, pour le match, le site ouvre à 18h. Le match commence à 19h. Il annonce beau, il annonce 15 degrés, gros soleil demain. Donc, c'est un rendez-vous directement sur la rue du Marché. Capacité limitée et c'est annulé en cas de pluie. Alors, on va encourager le Canadien et on va participer à ces événements-là. La ville, toutes ces personnes-là travaillent super fort pour organiser un événement de cette ampleur-là pour encourager le Canadien. Alors, vraiment intéressant. L'information est disponible sur la page Facebook de la ville de Salaberry de Valleyfield. L'événement s'appelle Fièvre des séries sur la rue du Marché. Donc, allez cliquer sur participer si ça vous tente. Juste de la bonne musique qui s'en vient dans les prochaines minutes. Je vous souhaite un excellent lundi matin. Merci de nous choisir à Max 103.
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0: Aujourd'hui, je reçois Marc-André Loisel, le président directeur général de Ali Excavation, qui est partenaire majeur de la campagne et président d'honneur de la campagne de financement Investissez dans les génies d'ici de la Fondation du Cégep de Valleyfield. Longue introduction pour te présenter. Bon matin.
1: Bon matin, Roxane. Ça va bien?
0: Ça va bien, toi?
1: Ben oui, ça va.
0: Je suis contente qu'on se rencontre. Enfin, c'est une grosse campagne qui se passe avec la Fondation du Cégep de Valleyfield. D'ailleurs, on salue toutes les personnes qui travaillent de près ou de loin là, avec la Fondation du Cégep. Premièrement, on veut savoir ce que c'est cette campagne-là, Investissez dans les génies d'ici. Marc-André, peux-tu nous en parler?
1: Bien, certainement. Je vais vous en parler avec grand plaisir. Merci de l'invitation, d'ailleurs. La campagne majeure Investissez dans les génies d'ici, c'est une campagne qui vise à investir dans la formation et dans les installations du Cégep pour moderniser tout ce qui est les domaines techniques, qui est génie civil, génie électrique et génie mécanique. L'objectif de la campagne est d'amasser 1 million de dollars. OK, c'est pas rien. C'est ambitieux, mais on a une belle élan puis on a une belle collaboration de la région à date là. On a accumulé jusqu'à maintenant, je vais le dire en on est à 838 000 dollars actuellement. C'est gros, on est très heureux.
0: On y arrive.
1: On est dans le dernier droit. La campagne ça a débuté en 2024 puis après en fin cet automne. Fait que on sollicite les auditeurs de d'être attentifs à ça puis de voir si on peut avoir un peu d'appui là des entreprises du coin ou les employés des entreprises dans lesquelles vous travaillez.
0: Là, je t'ai présenté comme président d'honneur de cette campagne là, c'est un gros rôle, un beau rôle. Qu'est-ce qui t'a motivé là à accepter ça?
1: J'ai une grande appartenance moi au scolaire, aux formations, à la région. J'habite ici depuis une vingtaine d'années. Je suis de la région. J'ai grandi ici. Puis le Cégep de Valleyfield, c'est une institution qui est importante, là, qui a une grande valeur pour former tous les métiers de la région à un niveau postsecondaire. Pour moi, c'était naturel, puis c'était un beau fit avec moi. Puis mon association avec le Noir et Or, les équipes sportives aussi, depuis 2019... j'ai appris à connaître les gens à l'intérieur du Cégep. Tellement de belles gangs. C'est tellement le fun. C'est tellement une équipe dynamique. C'est vraiment motivant. Puis quand on m'a approché pour ce rôle-là, c'était naturel pour moi là, de me lancer là-dedans.
0: Certain.
1: C'est un grand plaisir là, de le faire.
0: Je pense que les gens, justement, ont souvent cette appartenance-là à la région, particulièrement ici. Là, il y a plusieurs personnes à qui je parle qui me disent ça. Hey, on sent comme, on sent que les institutions, là, on veut faire partie de ceux-là.
1: Ben oui, il y en a beaucoup. Puis on l'a vu, là, sur la liste exhaustive des partenaires qui ont contribué. C'est le fun. C'est le fun à voir. Puis il y a un beau rassemblement, là. Un peu, peut-être pas au niveau des Canadiens de Montréal, là, présentement. Là, il y a
0: même
1: un peu plus fort que ça là, qui se trame un peu en ville puis partout au Québec.
0: Ouais.
1: Mais dans la région aussi, c'est important. Puis on comprend aussi les besoins. T'sais, ça, c'est une autre chose aussi. On voit, il y a un manque de relève. Il y a des besoins dans les entreprises, dans les villes, dans les bureaux d'ingénieurs, conseils. On a besoin de techniciens. Puis cette campagne-là, est directement ciblée pour eux, pour les développer, pour que ces techniciens-là futurs s'intègrent dans les entreprises de la région, puis redonnent une valeur, puis permettent aux compagnies de continuer leurs activités avec la nouvelle relève bien formée.
0: Quand on investit là, dans cette campagne-là, à quoi on contribue concrètement?
1: Concrètement, c'est de l'achat. C'est de l'achat de matériaux, d'outils, d'instruments, d'installations de salles modernes. OK? C'est tout ce qui va être au dernier cri pour apprendre tous les domaines techniques, que ce soit électrique, mécanique ou civil. Avoir les outils que on sort demain matin gradué, ces outils-là servent encore dans le marché.
0: Oui.
1: Parce que pour l'avoir vécu à l'époque du cégep de... j'étais ingénieur civil. J'ai passé à travers ce processus scolaire-là, là, technique en génie civil, ensuite université à l'ETS, cégep André Laurendeau, moi, que j'ai fait. Il n'y avait pas de cégep, il n'y avait pas le génie civil ici à Valleyfield. Puis ça, je suis très fier d'ailleurs d'avoir participé à l'implanter dans la région pour offrir à notre région une capacité de main-d'œuvre puis un faciliter les gens qui veulent étudier en génie civil, d'ailleurs, de faciliter le lien pour se rendre. Parce que moi, aller à Montréal, à la Ville-la-Salle, c'était quand même, ça te rend une bonne tâche. Fait que là, d'avoir ce programme-là dans le coin, c'est génial.
0: Oui, complètement. Puis t'as de quoi être fier, justement, d'avoir contribué à ça, puis avec tous les autres acteurs locaux qui y contribuent. En terminant, le message à lancer là, aux entreprises, parce que je le sais, moi, qu'il y en a plusieurs qui nous écoutent, qu'est-ce qu'on leur dit pour qu'ils puissent contribuer à la campagne?
1: Bien, aidez-nous à atteindre l'objectif. Qu'est-ce que je peux dire pour ça? C'est que ça va être payant pour vous plus tard. Il faut voir ça plutôt comme un investissement stratégique qui va nous aider, même les citoyens. Investir là-dedans, c'est d'offrir des compétences terrain. On voit les routes, comment c'est l'horreur. Cette année, pire que jamais, on dirait. Ben pour ça, ça prend de la compétence technique, entre autres. Puis ça prend du monde qui vont relever le défi, puis d'apprendre les bonnes techniques, les bonnes méthodes, les bonnes formations pour faire bénéficier toute la collectivité au complet de ce génie-là qu'on offre à Valleyfield. C'est incroyable.
0: Ouais,
1: On a ce potentiel-là de générer puis de fabriquer de la main-d'œuvre de génie partout pour la région. C'est impressionnant ce qu'on peut faire. Il faut l'exploiter, ça. Mais pour ça, ça nous prend un dernier petit coup de pouce, là. Il reste un dernier petit droit, là. On y approche, là. Mais si vous avez une quelconque intérêt pour la campagne, nous aider là-dessus, je vais dire Google.
0: Ben oui.
1: Google, Cégep de Valleyfield, campagne majeure, investissez dans les génies d'ici. Let's go, on est capable. Puis on a besoin de vous autres, on veut s'y rendre.
0: Puis, tu sais, en amenant ces gens-là à étudier au Cégep de Valleyfield, c'est bon pour tout le monde. Là. C'est de l'économie circulaire, là, dans le sens qu'on va aller dépenser chez nos petits commerçants locaux. Puis les gens vont rester à Valleyfield parce qu'ils vont trouver un emploi ici dans le coin après.
1: Exactement. On étudie ici, on s'implante ici, on va peut-être se faire engager proche. Après ça, on va acheter une maison dans la région. Après ça, on va commencer à dépenser dans tout ce qui est les commerces du coin. Donc, oui. Économie circulaire, c'est certain.
0: Merci beaucoup, Marc-André Loisel, président, directeur général de Ali Excavation et président d'honneur de la campagne de financement Investissez dans les génies d'ici de la Fondation du Cégep de Valleyfield. Tu l'as dit, Google, Facebook, réseaux sociaux de tout genre, site web du Cégep également. On s'adresse vraiment aux entreprises d'ici. On a besoin de vous. Puis moi, j'ai confiance qu'on va même dépasser cet objectif.
1: On le souhaite.
0: Hey, bonne journée.
1: Merci, Roxane.
0: Bye-bye.
1: OK, bye.
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5: Bon début de journée, bon lundi, 11 mai, 5 degrés actuellement, sous le soleil à Valleyfield. Bon matin, Yann.
6: Bon matin, Alexandre, ça va bien?
5: Ça va bien, toi?
6: Super bien.
5: Gros match du Canadien de Montréal hier soir, on aura l'occasion d'en reparler. Mais moi, je suis contente ce matin de t'entendre.
6: Oui.
5: Parce que t'as de la voix.
6: Hey, j'ai de la voix, mais je pensais avoir pété mes cordes vocales encore une fois hier, parce que ça arrive souvent de ce temps-ci. Mais là, Cole, enfin! Hey, on l'attendait, tout le monde l'attendait, lui le premier. Ben c'est ça que Véro a dit, pas petit, il est tout petit.
5: Oui, il est tout petit.
6: Puis, hey, tu le vois là, à côté des joueurs, là, les gros défenseurs des Sabres, mais il est capable, c'est ça l'affaire, c'est qu'il est capable, il l'a montré hier, mais il a été alimenté de manière magistrale par Lane Hodgson, qui est, ma foi...
5: Mais avec, il est tout petit, il y a une petite face.
6: Ouais, c'est ça. Puis moi, puis Jade, on rit parce qu'on dit, hey, lui, il vient de finir à Tombe, il s'en va Pee-wee l'an prochain, puis en attendant, il joue pour le Canadien. Il a l'air d'un adolescent. Ouais. Il est pas vieux, il a 21-22, Lane Hodgson, mais on dirait qu'il a 14-15 ans, il est formidable. Hey, c'est un colibri, il va dans toutes les directions à vitesse de l'éclair. Mais oui, on va reparler du Canadien, parce que t'as dit gros match, mais au pluriel, parce que vendredi aussi, ils sont revenus forts dans la série après une défaite, là, en ouverture de rideau, là, enlevé de rideau à Buffalo, mais ils sont revenus forts. Et là, ils mènent 2-1. Ah, on vous en reparle.
5: Là, là.
6: Mais ça va bien.
5: Je me rendrai pas.
6: On touche vous. Ouais, c'est ça, exact.
5: À l'instant, on s'informe sur ce qui se passe ici dans la région. Qu'est-ce qui retient l'attention ce matin?
6: Bonne nouvelle aussi pour deux députés de Soulanges, Marilyn Picard et deux députés, celle de Soulanges, Marilyn Picard et de Huntingdon, Carole Mallette, qui se sont vus attribuer des fonctions parlementaires au sein du nouveau gouvernement Fréchette. La députée de Soulanges occupera ses fonctions aux côtés du ministre responsable des services sociaux et de la lutte contre l'itinérance, Lionel Carman. Elle appuiera ainsi le ministre responsable dans les dossiers relevant des services sociaux dont il a la responsabilité, notamment en matière de la protection de la jeunesse ainsi qu'auprès des personnes atteintes de déficiences physiques, de déficiences intellectuelles et du trouble du spectre de l'autisme. Pour sa part, la députée de Huntingdon, Carole Mallette, occupera les fonctions d'adjointe parlementaire auprès du ministre responsable des infrastructures et ministre des Finances, Éric Girard.
5: Ensuite, une récompense.
6: Oui, impliqué dans plusieurs causes depuis des années, Jacques Leclerc a récemment reçu à Québec la médaille de la lieutenante gouverneure du Québec pour les aînés. Cette médaille lui a été décernée pour souligner l'ensemble de son implication comme bénévole auprès de plusieurs organismes de la région, comme Moisson Sud-Ouest, la Fondation de l'Hôpital du Suroy, le Relais pour la vie, la Semaine des Jonquilles, la Société d'Alzheimer et la REC Le Suroy. Travailleur social de formation, Jacques Leclerc est devenu enseignant en adaptation scolaire. Il a également contribué au monde de l'éducation par sa participation à de nombreuses activités parascolaires, dépassant largement le cadre de son travail, un parcours de bénévole exceptionnel encore à ce jour.
5: Et finalement, on parle d'un spectacle.
6: Oui, celui du Chœur des Gondoliers qui présentera son concert de printemps intitulé « Air de fête » le samedi 30 mai à 19h30 à l'édifice Guy-Tanrousse. Cet événement annuel mettra en lumière la richesse des airs d'ici et d'ailleurs à travers un répertoire varié mêlant chansons populaires et classiques sous la direction musicale de Sophie Decruz, soprano et chef de chœur reconnu dans le milieu et accompagné au piano par Hélène Carrière, les 42 choristes du Chœur des Gondoliers interpréteront près d'une vingtaine de chants.
5: Ben merci beaucoup Yannick. Pour plus d'infos, on visite le www.journalsaintfrançois.ca.
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5: Du soleil ce matin, devenant alternance soleil-nuage en après-midi, 40% de possibilité d'averse avec un risque d'orage, maximum 14. Partiellement nuageux ce soir et la nuit prochaine, 30% de possibilité d'averse ce soir, minimum 2, avec risque de gel la nuit prochaine. Demain, mardi, belle journée, 15 degrés sous le soleil, actuellement 7 degrés.
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0: Yann, tu nous parles ce matin d'un marathon de rameurs.
1: Oui, effectivement. Tu sais, les rameurs, les appareils là, dans, qu'on voit dans les gyms, là, que moi, j'évite à tout prix. Je fais un détour pour pas passer à côté. Il y a de ça, à environ un an, Véro me disait, justement, la semaine dernière, elle a commencé à s'entraîner, à mieux manger, faire attention. Ouais. Tu sais, elle approche de la cinquantaine. Moi, j'ai dépassé la cinquantaine, mais elle approche, puis elle avait de l'inflammation. Puis elle dit, tu sais, il faut que je fasse attention à moi. Fait que là, elle s'est vraiment pris en main, tu sais, à vos gyms. Puis le gym où elle va, ça s'appelle Minka, c'est du côté de Vaudreuil-Dorion, c'est à proximité de la maison et c'est, tu sais, c'est à grosseur humaine. Là, c'est pas un énorme gym, c'est super le fun. Puis elle connaît les gens de plus en plus. Puis là, ils ont dit, hey Véro, bientôt on fait un marathon de rameur. Fait que là, elle dit, ok, fait que quelques kilomètres en rameur. Non, un vrai marathon, 42 kilomètres de rameur. Imagine le cauchemar.
0: Non, c'est ça.
1: Ouais, c'est ça.
0: J'en parle, j'ai des haut-le-cœur.
1: Ben c'est ça, mais c'est en équipe. Heureusement. Fait que là, Véro a dit, hey, ça me tente, c'est un défi, parce que oui, c'est tout un défi, parce qu'elle n'en fait pas à toutes les fois qu'elle y va, puis Véro va une fois ou deux au gym. Tu sais, elle est pas surentraînée, là. Elle fait ça pour dire, tu sais, au moins je bouge une fois ou deux par semaine. Fait que là, elle dit, hey, je me fais une équipe. Fait que là, dans l'équipe, il y a une de nos amies, Annie, qui elle est quand même assez, elle fait du vélo, elle marche, elle court, tu sais, mais le rameur, c'est pas non plus son appareil.
0: Non.
1: Tu sais, c'est pas l'appareil de bain du monde, là. Sauf que, c'est surtout les bras. C'est ça, exactement. Puis elle demandait à Jade, notre grande fille, qui, elle, est pas très entraînée. Jade a fait surtout de la natation, mais là, ça fait un bout de temps qu'elle ne fait que coacher. Elle nage une fois de temps en temps, mais bon, prend des marches, puis essaie de maintenir un peu sa forme. Mais le rameur, elle non plus, c'est pas son... Fait que les trois, c'était comme, OK, on se lance là-dedans, un 42 kilomètres. Mais imaginez 42 km. Quand tu donnes un coup de rame, là, tu vois descendre un petit peu, mais c'est un petit peu. C'est quelques mètres à la fois. Là, il faut que tu fasses 42 km. Les plus rapides l'ont fait en 3 heures. 2 heures 57 minutes.
0: Okay, wow.
1: J'étais là vers la fin de leur marathon parce que il y a en même temps joué au volleyball. C'est le seul qui bougeait pas samedi matin. Je courais après les homards là, pour le souper de la fête des mères. Mais pendant que Véro ramait, là, j'ai dit hey, je vais y trouver des homards. Demain soir, elle va être contente. Et elle va récupérer parce qu'elle en a fait bien besoin. Après 42 kilomètres, bon, 42 divisé par 3, je sais pas combien ça fait, 16 à peu près, 15, dans ces jours-là. 14. On y va à 14, puis là, je calculais dans ma tête en même temps. Donc, 14 kilomètres chacune, c'est beaucoup, beaucoup, beaucoup de rameurs. Elles l'ont fait en 3h40 quelques minutes.
0: C'est bon.
1: Ouais, c'est ça. Puis à la fin, là, Jade pleurait de joie, parce qu'à un moment donné, elle s'est dit... On finira jamais. Vous envoyez les autres équipes, puis c'était des équipes formées. Il y en a que c'était deux entraîneurs puis un membre, deux entraîneurs et la propriétaire de l'endroit, trois personnes vraiment très en forme, puis elles qui font comme hey, on essaye ça, puis le rameur, ouais, je l'ai fait 2-3 fois dans ma vie, mais puis tu sais c'était, je dis rigolo, c'était beau en fait de les voir. Moi je dis rigolo, mais c'était pas rire, c'était sourire, c'était de les voir aller. Puis de les voir, tu sais, là, un moment donné, ils se relayaient aux 5 minutes. Mm-hmm. Là, un moment donné, c'est passé à 4, à 3. Puis à la fin, c'était 2 minutes, là, parce que... Puis un moment donné, Annie, qui est une amie, là, à moi et Véro, depuis de nombreuses années, a dit, la dernière minute paraît, là. Tu sais, on est passé de 4 à 3. Tu sais, la quatrième minute était longue, là, mais à 3, ben tu dis, ben je me donne 3 minutes. Après ça, Jade embarque pour 3, Véro embarque pour 3, puis moi, je reviens. Fait que c'est aux 6 minutes, là, tu revenais. Fait que ça a été un beau moment. Donc, c'est ça. Après ça, là, ils ont récupéré. Mais hier, je dis, ils étaient raqués, mais pas tant. Ils s'attendaient à plus que ça. Véro, c'est surtout ici, dans le milieu du ventre, parce qu'elle se donnait un coup
0: de
1: rameur à chaque fois. et c'est des centaines et des centaines d'allers-retours sur le rameur. Alors, bravo à elle. Ça a été un bel accomplissement. Je suis fier d'elle et j'aurais aimé ça.

0: donner un coup de main, mais j'étais occupé, je faisais le taxi. Non, je fais des blagues.
1: C'est ça, tu faisais
0: l'épicerie. C'est en plein ça. Alors voilà, bravo à elle, puis bravo à Minka, puis à tous les gens qui font ça, puis des exercices, puis des accomplissements comme ceux-là. Bravo. C'est formidable.
1: Ah ouais. Ben, Colin, peut-être qu'aujourd'hui, ils vont être un peu plus raqués,
0: peut-être
1: deux jours après.
0: Ouais, exactement.
1: Et la bonne chance.
0: Ouais, c'est ça.
1: Dans les prochaines minutes, Tatoune ou Matoune, d'ici là, Bryan Adams s'en vient en musique à Max 103.
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1: Aujourd'hui, je vous propose du country. On retourne un 11 mai 2009. La chanson qui était numéro 1 sur les palmarès country, c'en était une de Jason Aldean, chanson de son premier album, non, en fait, de son album Wide Open. On l'écoute avec She's Country. 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

0: que j'aime ça. Ben, ça. Je t'ai vu faire du air guitar.
1: Ouais, ben c'est la seule chose que je peux faire.
0: Ben, c'est parfait
1: guitare,
0: parce que mais t'aurais pu la jouer avec un genre de guitare parce que la tune a figuré sur un Rock Band.
1: Ah oui, ben
0: ouais,
1: oui.
0: Dans une des éditions de Rock Band. Alors t'aurais pu peut-être prendre le micro, la guitare ou le drum. C'était le premier numéro un pour Jason Aldean. Alors c'est mon choix.
1: Et c'est tellement bon, c'est du bon country. Moi je vous amène ailleurs, je vous amène un peu plus disco, new wave. On retourne dans les années 70. Mais aujourd'hui, c'est la journée de la quatrième dimension, une fameuse émission là que j'ai écouté plus ou moins quand j'étais jeune, mais qui était un peu bizarre, mais je me suis laissé inspirer et on veut toujours aller plus loin dans la vie. Alors, je vous présente la cinquième dimension. C'est la formation Fifth Dimension avec Aquarius, Let the Sunshine In.

0: vraiment bon.
1: Une chanson que j'adore. Ouais. C'est, j'ai connu ça au début des années 2000, cette chanson-là. Il y avait un groupe de cover, justement, de disco, ouais. Et qui était dans le coin. Je faisais de la radio à cette époque-là, dans le coin de Saint-Hyacinthe, Drummondville. Il était souvent dans cette région-là. J'avais été voir quelques-uns de leurs spectacles parce que la chanteuse était vraiment impressionnante. Et quand j'entends cette chanson-là, je pense à elle. Donc, Aquarius, Let the Sunshine In, formation The Fifth Dimension. C'est mon offre en ce lundi 11 mai.
0: C'est un très bon choix aussi, Yann. Moi, je connaissais pas cette chanson-là. Découverte ce matin. Rendez-vous sur notre page Facebook. Allez voter pour la chanson que vous voulez entendre au complet à 8h50. On parle d'actualité dans quelques minutes. D'ici là, Chabos et Jelly Roll avec Amen. Et pour l'instant, Ludovic Bourgeois à Max 103.

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1: 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Est-ce que ça va marcher, leur patente d'ordinateur qu'ils veulent essayer de vendre partout sur la planète? 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

0: c'est bon, ce Shaboozy Jelly Roll avec Amen à Max 103. Yann, tu t'es levé tôt ce matin pour assister à une mobilisation.
1: Effectivement, ce sont des citoyens de Vaudreuil-Dorion, surtout parce que c'était à la gare de Vaudreuil qui ont été se mobiliser justement ou prendre l'autobus en direction de l'ouest de l'île. Et ils sont là parce que là, dans une semaine, le 18 mai, EXO, l'EREM et la RTM ont décidé que tout ce qui allait bien depuis des années, ben on l'enlève. Ouais. C'est pas, il y a pas une transition et c'est ça que les gens demandent. Ils disent, ok, c'est correct de mieux songer, mais de le faire comme ça du jour au lendemain, tout couper du jour au lendemain, c'est épouvantable. Surtout qu'il reste à peu près une semaine au cégep. On aurait pu dire, bon, ben au moins on va se rendre au mois de juin comme c'est là. Mais là, le REM qui est supposé de démarrer dans l'ouest de l'île de Montréal pour mieux desservir là, tout le réseau du REM. Il va y avoir une station qui va s'appeler Lance-Alorme, mais ça va être là où on va rabattre tous toutes les navettes, donc qui partent de l'ouest de l'île, de Vaudreuil, de Dorion, de l'Île-Perrot, et d'ailleurs là dans Pierrefonds, Roxboro et tout ça, ça va tout aller à Lance-Alorme, et là à partir de là, les gens vont décider. Est-ce que je reprends un autre autobus? Est-ce que je prends le REM? Est-ce que je me rends à une station de métro qui est à proximité? Donc, ce matin, j'ai parlé à des jeunes étudiants, une entre autres, Marie-Lou, qui a dit Marie-Lou, puis je veux pas de photo, je veux pas mon nom de famille. et Marie-Lou étudie au Cégep Saint-Laurent, et elle, à tous les matins, doit être là. Je suis arrivé vers 6h20, elle était là déjà pour prendre l'autobus vers 6h20 et 25. D'ailleurs, l'autobus qui devait être... Non, elle, c'était 6h40, mais tu vois, ce matin, l'autobus était un peu en retard. Fait que si elle dit, moi, je m'en vais là pour prendre le REM, si elle arrive... L'autobus est déjà en retard, ben c'est sûr qu'elle va être en retard, puis là, il va voir. Fait que ça va découler. Elle dit, elle, à tous les matins, doit se lever à 5 heures pour se préparer et arriver là à temps pour son autobus et là, s'en aller pour une heure et quelques de une ride, là, tout se rendre là à travers tous les méandres de ces lignes d'autobus. Mais là, elle dit, s'il faut que je fasse des transferts, là, arriver là-bas, prendre un autre autobus, là, arriver, puis prendre le métro, puis prendre le... Elle dit, il va falloir que je me lève à 4h15 le matin, c'est épouvantable. Il y en a qui ont discuté ce matin au micro parce qu'il y avait une conférence de presse qui était à 7h. Et tu le vois, là, que ça fait pas l'affaire de tout le monde. Ça, c'est sans compter les coûts qui pourraient augmenter aussi. Donc, les gens qui sont derrière cette pétition-là, qui a déjà recueilli plus de 2000 signatures déjà, donc qui est une pétition qui est marrainée par la députée de Vaudreuil, Marie-Claude Nichols. Mais les deux derrière cette pétition, c'est Jasmine Charma et Vanessa Leduc, qui sont deux conseillères de Vaudreuil-Dorion et qui restent à proximité de la gare et qui disent, on peut pas laisser tomber nos citoyens. On va les appuyer. Ce matin, il y avait d'autres conseillers. Il y avait le maire et il y avait des maires d'autres municipalités. Tout le monde en a contre ce nouveau principe-là de dire on fait un rabattage vers le REM. Ça ne fait l'affaire de personne. La jeune fille dont je vous parlais, Marie-Lou, elle a dit, tu sais, avant c'était le fun parce que je m'assoyais dans l'autobus puis je me disais, je sais que je m'en vais au cégep. Ouais. Je peux me concentrer sur mes lectures, mes devoirs, mes leçons. Tu sais, je fais des lectures puis j'avance mes choses. Là, faut toujours je suis aux aguets puis c'est de nombreux transferts, mais c'est à peu près aux 15-20 minutes. Fait que là, je surveille, puis j'ai pas le temps de me plonger dans mon livre, dans mon devoir correctement. Donc, ça va changer énormément les choses pour plusieurs gens parce que c'est 245 000 fois par année depuis 2010 que la ligne Express 40 Express est utilisée par des gens de Vaudreuil pour s'en aller dans l'ouest de l'île. Donc, elle sera supprimée dans le contexte de la mise en service de l'antenne Lance-Alorme du réseau Express métropolitain le REM. Et ce qu'on demande là, du côté des gens qui sont derrière cette pétition-là, c'est d'étendre le transfert pour un an. Parce qu'on l'a annoncé puis on a dit, non, c'est ça. On n'a pas laissé aux gens le temps de s'y faire puis dire, regarde, on va ajouter des choses puis on va vous laisser le temps. Non, c'est comme le 18 mai, c'est terminé. Là, tu prends, mais il y avait des gens ce matin d'EXO, on nous l'avait expliqué. Il y a des gens qui vont être là, bien identifiés pour dire, regarde, si je m'en vais à telle place, qu'est-ce que je peux prendre? Les gens sont équipés de portables et là, vont vous montrer les différentes options possibles. Alors, c'est un changement. C'est sûr que les changements, tu sais, on est un peu peu rébarbatif à l'occasion. Mais dans ce cas-ci, je pense qu'il y a énormément de branle-bas pour quelque chose qui aurait pu... Ouais, effectivement.
0: Ouais. En terminant, on revient sur notre tricolore qui nous fait vibrer, Yann.
1: Effectivement. Tu sais, tantôt, en début d'émission, on disait ça a été un gros match, mais ça a été deux gros matchs parce que vendredi, j'écoutais un peu là, avant les émissions d'avant-match. Puis là, les gens disaient, « Hey, lundi prochain, on va se réveiller, on va vous revoir ou on va vous reparler. » Puis là, il y aura eu deux matchs de jouer et plusieurs pensaient dire, « Je pense que le Canadien va mener 2-1 après ces deux matchs-là parce que ça a été un peu un accident, là, le premier match contre Buffalo. On l'a échappé, mais je sais pas, c'était trop d'émotions après Tampa Bay. Là, on est arrivé, on a dit...
0: Fait que là, une équipe complètement différente.
1: Ouais, exactement. Puis là, il y a plus d'espace sur la glace et on le voit, là, il y a énormément de lancers. On se souvient du dernier match contre Tampa Bay, la deuxième période, aucun lancé. Au total, je pense qu'on avait eu 9 lancés dans le match ou 11. Mais c'est complètement différent. Vasilevski, qui était un gardien incroyable, là, on se retrouve contre un plus jeune gardien, un peu plus petit, Lyon, qui fait un excellent travail, mais contre des marqueurs du Canadien. Tu sais, on l'a vu là, hier, Caulfield, qui a été alimenté de manière magistrale, je l'ai dit ce matin. Je me répète, mais c'est comme ça. C'est Lane Hudson hier qui a connu un match phénoménal. Il était partout et son contrôle de la rondelle, c'est que non seulement il la contrôle, il anticipe les mouvements de l'adversaire, mais lui, ses mouvements sont tellement rapides. Et hier, les analystes disaient, ça devient fatigant à la longue de voir un joueur comme ça, de dire, OK, là, la prochaine fois qu'il vient à côté de moi, je vais le contrer, je vais mettre mon bâton, je vais le mettre en échec. Mais même s'ils essayent de le mettre en échec, il évite, fait des changements de direction. Tu sais, les running backs dans la NFL, ils font ça sur leurs deux pieds, ils changent de direction rapidement, puis les meilleurs le font, puis ça devient exaspérant pour la défensive. Mais lui, il le fait sur patin, avec un bâton, puis une mini-rondelle. Là, il joue, puis il jongle avec ça, puis là, il s'amène, puis dans sa vision périphérique, aperçoit Cole Caulfield, Caulfield bien placé, et enfile l'aiguille, enfin... Le premier soulagé, c'est Cole Caulfield. Les 20-quelques mille personnes qui étaient au Centre Bell, toutes les milliers qui étaient à l'extérieur, mais tous les partisans qui regardaient ça à la télé hier et qui ont été soulagés de voir ça. Oui, tu l'as dit, c'est merveilleux, mais c'est pas le seul qui a contribué. Et heureusement, parce qu'on n'aurait pas passé à travers la première ronde si on s'était fié seulement sur Caulfield. Mais un gars comme Alex Newhook, qu'on est en train de découvrir, lui, il n'a que 25 ans, mais c'est un jeune vétéran parce qu'il a des années d'expérience dans la Ligue nationale de hockey. Et c'est le seul joueur du Canadien à l'heure actuelle qui a déjà remporté une Coupe Stanley. C'est avec l'Avalanche du Colorado, il y a de ça quelques années. Et Newhook, là, depuis la fin de la série contre le Lightning, déjà faisait bien, faisait son travail, mais a marqué le but vainqueur contre Vasilevski en l'envoyant sur les fofounes de Vasilevski. Et là, ça a permis aux Canadiens d'avancer. Et depuis le début de cette ronde-là contre Buffalo, Newhook, là, il fait un travail remarquable. Hier, un but dans un filet désert qu'on lui a accordé parce qu'il a été accroché. Mais c'est sa vitesse, c'est sa persévérance, c'est le deuxième, troisième effort qui a fait en sorte que ce but-là était bon et qu'on a pu, tu sais, respirer un peu mieux.
0: Oui,
1: parce que,
0: tellement.
1: Tu sais, à 4-2, tu dis, si ça vient 4-3, le momentum, là, 5-2, 6-2, ça a fait du bien. Puis, tu sais, moi, je me dis, en série, là, maintenant, à 6-2, en fin de match, il y a eu un avantage numérique. Et là, Martin Saint-Louis a fait, OK, on n'embarquera pas notre première ligne d'avantage numérique. Tu sais, on veut pas humilier l'adversaire parce que le match d'après...
0: c'est ça.
1: Si tu humilies, ils vont revenir et ils vont dire « Ouais, ils ont voulu nous avoir, puis 7-2, 8-2. » Non, non. Mais à 6-2, je pense que c'est un pointage que le Canadien méritait. Même si les Sabres ont marqué à 53 secondes du début du match, là, le Canadien a dit « Wow, ça n'arrivera pas. » Et ce n'est pas arrivé. Donc, c'est 2-1 dans la série. Prochain match, c'est demain soir.
0: Ouais.
1: On a bien hâte de voir ça. C'est le deuxième match au Centre Bell. Et ensuite de ça, jeudi, qui pourrait être le cinquième et dernier match. Mais on vendra pas la peau du bison avant de l'avoir achevé.
0: C'est bon, ça. J'aime ça. Eh hey, bien, on suit ça de près, puis on a tellement de plaisir.
1: Mais
0: puis,
1: c'est ça qui est agréable. Ouais,
0: c'est la fièvre des séries.
1: Ouais.
0: C'est bien la seule fièvre qu'on veut pogner.
1: Ah, exact.
0: Dans les prochaines minutes, Tatoun ou Matoun, d'ici là, Pink, avec Can We Pretend à Max 103. 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
1: Aujourd'hui, je te propose du country pour débuter la semaine. C'est quasiment du country rock,
2: je pourrais dire.
1: C'est vraiment bon. C'est Jason Aldean qui arrivait au numéro 1 des palmarès country. Country? Voyons, c'est quoi mon problème? Country, un 11 mai 2009 avec She's Country.

0: bon. Jason Aldean, chanson de son album Wide Open. Jason Aldean, je l'ai beaucoup, beaucoup écouté. J'aime beaucoup ce qu'il fait. C'est ça, du country rock comme ça, j'aime vraiment ça. Bref, c'était mon choix.
1: Un excellent choix. Moi, je vous amène ailleurs. Je vous amène dans la 5e dimension aujourd'hui. C'est la journée de la 4e dimension. C'est une émission un peu bizarre. J'ai pas tellement suivi là, quand j'étais plus jeune. Mais là, je me suis dit, hey, ça m'inspire la 5e dimension. Formation Fifth Dimension, je vous ramène dans les années 70, à l'époque du disco, New Wave. Les voici avec Aquarius, Let the Sunshine In.

0: C'est tiré de la comédie musicale Air aussi. C'est vraiment très bon. Ça a traversé les époques et moi encore aujourd'hui, j'adore écouter ça. C'est pas tant de disco, mais c'est new wave. C'est un peu toutes sortes de choses. C'est vraiment bon, là. Puis, tu sais, la profondeur de la voix de cette chanteuse-là, de la formation The Fifth Dimension. Alors, Aquarius, c'était mon offre en ce lundi 11 mai.
1: Une belle découverte pour moi ce matin. Puis, les auditeurs qui ont préféré ta toune.
0: Oh, bravo.
1: Et c'est toi qui l'emporte, Yann. On se l'offre au complet. Puis, on se retrouve demain.
0: À demain.
1: Salut.
0: Bye-bye.

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1: Bonjour, madame, monsieur. Ici Yannick Michaud et voici vos informations au Gravité Média sur le nouveau Max 103. Les députés de Soulanges, Marilyn Picard et de Huntingdon, Carole Mallette, se sont vus attribuer des fonctions parlementaires au sein du nouveau gouvernement Fréchette. La députée de Soulanges occupera ses fonctions aux côtés du ministre responsable des services sociaux et de la lutte contre l'itinérance, Lionel Carman. Elle appuiera ainsi le ministre responsable dans les dossiers relevant des services sociaux dont il a la responsabilité, notamment en matière de la protection de la jeunesse, ainsi qu'auprès des personnes atteintes de déficience physique, de déficience intellectuelle et du trouble du spectre de l'autisme. Pour sa part, la députée de Huntingdon, Carole Mallette, occupera les fonctions d'adjointe parlementaire auprès du ministre responsable des infrastructures et ministre des Finances, Éric Girard. Impliqué dans plusieurs causes depuis des années, Jacques Leclerc a récemment reçu à Québec la médaille de la lieutenante-gouverneur du Québec pour les aînés. Cette médaille lui a été décernée pour souligner l'ensemble de son implication comme bénévole auprès de plusieurs organismes de la région, comme Moisson Sud-Ouest, la Fondation d'Hôpital du Suroît, le Relais pour la vie, la Semaine des Jonquilles, la Société d'Alzheimer et l'AREC Le Suroît. Travailleur social de formation, Jacques Leclerc est devenu enseignant en adaptation scolaire. Il a également contribué au monde de l'éducation par sa participation à de nombreuses activités parascolaires, dépassant largement le cadre de son travail, un parcours de bénévole exceptionnel encore à ce jour. Enfin, le Chœur des gondoliers présentera son concert de printemps intitulé « Air de fête » le samedi 30 mai à 19h30 à l'édifice Gaétan-Rousse. L'événement annuel mettra en lumière la richesse des airs d'ici et d'ailleurs à travers un répertoire varié mêlant chansons populaires et classiques. Sous la direction musicale de Sophie de Cruz, soprano et chef de chœur reconnu dans le milieu et accompagné au piano par Hélène Carrière, les 42 choristes du Chœur des gondoliers interpréteront près d'une vingtaine de chants. Voilà ce qui complète. Bonne semaine et pour plus de détails, consultez le www.journalsaintfrançois.ca.
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2: Bonjour Madame, Monsieur, ici Yannick Michaud et voici vos informations au Gravité Média sur le nouveau Max 103. Les députés de Soulanges, Marilyn Picard et de Huntingdon, Carole Mallette, se sont vus attribuer des fonctions parlementaires au sein du nouveau gouvernement Fréchette. La députée de Soulanges occupera ses fonctions aux côtés du ministre responsable des services sociaux et de la lutte contre l'itinérance, Lionel Carman. Elle appuiera ainsi le ministre responsable dans les dossiers relevant des services sociaux dont il a la responsabilité, notamment en matière de la protection de la jeunesse, ainsi qu'auprès des personnes atteintes de déficiences physiques, de déficiences intellectuelles et du trouble du spectre de l'autisme. Pour sa part, la députée de Huntingdon, Carole Mallette, occupera les fonctions d'adjointe parlementaire auprès du ministre responsable des infrastructures et ministre des Finances, Éric Girard. Impliqué dans plusieurs causes depuis des années, Jacques Leclerc a récemment reçu à Québec la médaille de la lieutenante-gouverneur du Québec pour les aînés. Cette médaille lui a été décernée pour souligner l'ensemble de son implication comme bénévole auprès de plusieurs organismes de la région, comme Moisson Sud-Ouest, la Fondation d'Hôpital du Suroît, le Relais pour la vie, la Semaine des Jonquilles, la Société d'Alzheimer et l'AREC Le Suroît. Travailleur social de formation, Jacques Leclerc est devenu enseignant en adaptation scolaire. Il a également contribué au monde de l'éducation par sa participation à de nombreuses activités parascolaires, dépassant largement le cadre de son travail, un parcours de bénévole exceptionnel encore à ce jour. Enfin, le Chœur des gondoliers présentera son concert de printemps intitulé « Air de fête » le samedi 30 mai à 19h30 à l'édifice Gaétan-Rousse. L'événement annuel mettra en lumière la richesse des airs d'ici et d'ailleurs à travers un répertoire varié mêlant chansons populaires et classiques. Sous la direction musicale de Sophie de Cruz, soprano et chef de chœur reconnu dans le milieu et accompagné au piano par Hélène Carrière, les 42 choristes du Chœur des gondoliers interpréteront près d'une vingtaine de chants. Voilà ce qui complète. Bonne semaine et pour plus de détails, consultez le www.journalsaintfrançois.ca.
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2: Bonjour Madame, Monsieur, ici Yannick Michaud et voici vos informations au Gravité Média sur le nouveau Max 103. Les députés de Soulanges, Marilyn Picard et de Huntingdon, Carole Mallette, se sont vus attribuer des fonctions parlementaires au sein du nouveau gouvernement Fréchette. La députée de Soulanges occupera ses fonctions aux côtés du ministre responsable des services sociaux et de la lutte contre l'itinérance, Lionel Carman. Elle appuiera ainsi le ministre responsable dans les dossiers relevant des services sociaux dont il a la responsabilité, notamment en matière de la protection de la jeunesse, ainsi qu'auprès des personnes atteintes de déficience physique, de déficience intellectuelle et du trouble du spectre de l'autisme. Pour sa part, la députée de Huntingdon, Carole Mallette, occupera les fonctions d'adjointe parlementaire auprès du ministre responsable des infrastructures et ministre des Finances, Éric Girard. Impliqué dans plusieurs causes depuis des années, Jacques Leclerc a récemment reçu à Québec la médaille de la lieutenante gouverneure du Québec pour les aînés. Cette médaille lui a été décernée pour souligner l'ensemble de son implication comme bénévole auprès de plusieurs organismes de la région, comme Moisson Sud-Ouest, la Fondation d'Hôpital du Suroît, le Relais pour la vie, la Semaine des Jonquilles, la Société d'Alzheimer et l'AREC Le Suroît. Travailleur social de formation, Jacques Leclerc est devenu enseignant en adaptation scolaire. Il a également contribué au monde de l'éducation par sa participation à de nombreuses activités parascolaires, dépassant largement le cadre de son travail, un parcours de bénévole exceptionnel encore à ce jour. Enfin, le Chœur des gondoliers présentera son concert de printemps intitulé « Air de fête » le samedi 30 mai à 19h30 à l'édifice Gaétan-Rousse. L'événement annuel mettra en lumière la richesse des airs d'ici et d'ailleurs à travers un répertoire varié mêlant chansons populaires et classiques. Sous la direction musicale de Sophie De Cruz, soprano et chef de chœur reconnu dans le milieu et accompagné au piano par Hélène Carrière, les 42 choristes du Chœur des gondoliers interpréteront près d'une vingtaine de chants. Voilà ce qui complète. Bonne semaine et pour plus de détails, consultez le www.journalsaintfrançois.ca.
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3: Bonjour, madame, monsieur. Ici Yannick Michaud et voici vos informations. Gravité Média sur le nouveau Max 103. Les députés de Soulanges, Marilyn Picard, et de Huntingdon, Carole Mallette, se sont vus attribuer des fonctions parlementaires au sein du nouveau gouvernement Fréchette. La députée de Soulanges occupera ses fonctions aux côtés du ministre responsable des services sociaux et de la lutte contre l'itinérance, Lionel Carman. Elle appuiera ainsi le ministre responsable dans les dossiers relevant des services sociaux dont il a la responsabilité, notamment en matière de la protection de la jeunesse, ainsi qu'auprès des personnes atteintes de déficience physique, de déficience intellectuelle et du trouble du spectre de l'autisme. Pour sa part, la députée de Huntingdon, Carole Mallette, occupera les fonctions d'adjointe parlementaire auprès du ministre responsable des infrastructures et ministre des Finances, Éric Girard. Impliqué dans plusieurs courses depuis des années, Jacques Leclerc a récemment reçu à Québec la médaille de la lieutenante gouverneure du Québec pour les aînés. Cette médaille lui a été décernée pour souligner l'ensemble de son implication comme bénévole auprès de plusieurs organismes de la région, comme Moisson Sud-Ouest, la Fondation d'Hôpital du Suroît, le Relais pour la vie, la Semaine des Jonquilles, la Société d'Alzheimer et l'AREC Le Suroît. Travailleur social de formation, Jacques Leclerc est devenu enseignant en adaptation scolaire. Il a également contribué au monde de l'éducation par sa participation à de nombreuses activités parascolaires, dépassant largement le cadre de son travail. Un parcours de bénévole exceptionnel encore à ce jour. Enfin, le Chœur des Gondoliers présentera son concert de printemps intitulé « Air de fête » le samedi 30 mai à 19h30 à l'édifice Gaétan Rousse. L'événement annuel mettra en lumière la richesse des airs d'ici et d'ailleurs à travers un répertoire varié mêlant chansons populaires et classiques. Sous la direction musicale de Sophie Decruz, soprano et chef de chœur reconnu dans le milieu et accompagné au piano par Hélène Carrière, les 42 choristes du Chœur des Gondoliers interpréteront près d'une vingtaine de chants. Voilà ce qui complète. Bonne semaine et pour plus de détails, consultez le www.journalsaintfrançois.ca.
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2: Bonjour madame, monsieur, ici Yannick Michaud et voici vos informations Gravité Média sur le nouveau Max 103. Les députés de Soulanges, Marilyn Picard et de Huntingdon, Carole Mallette, se sont vus attribuer des fonctions parlementaires au sein du nouveau gouvernement Fréchette. La députée de Soulanges occupera ses fonctions aux côtés du ministre responsable des services sociaux et de la lutte contre l'itinérance, Lionel Carman. Elle appuiera ainsi le ministre responsable dans les dossiers relevant des services sociaux dont il a la responsabilité, notamment en matière de la protection de la jeunesse, ainsi qu'auprès des personnes atteintes de déficience physique, de déficience intellectuelle et du trouble du spectre de l'autisme. Pour sa part, la députée de Huntingdon, Carole Mallette, occupera les fonctions d'adjointe parlementaire auprès du ministre responsable des infrastructures et ministre des Finances, Éric Girard. Impliqué dans plusieurs courses depuis des années, Jacques Leclerc a récemment reçu à Québec la médaille de la lieutenante gouverneure du Québec pour les aînés. Cette médaille lui a été décernée pour souligner l'ensemble de son implication comme bénévole auprès de plusieurs organismes de la région, comme Moisson Sud-Ouest, la Fondation d'Hôpital du Suroy, le Relais pour la vie, la Semaine des Jonquilles, la Société d'Alzheimer et l'AREC Le Suroy. Travailleur social de formation, Jacques Leclerc est devenu enseignant en adaptation scolaire. Il a également contribué au monde de l'éducation par sa participation à de nombreuses activités parascolaires, dépassant largement le cadre de son travail. Un parcours de bénévole exceptionnel encore à ce jour. Enfin, le Chœur des gondoliers présentera son concert de printemps intitulé « Air de fête » le samedi 30 mai à 19h30 à l'édifice Gaétan-Rousse. L'événement annuel mettra en lumière la richesse des airs d'ici et d'ailleurs à travers un répertoire varié mêlant chansons populaires et classiques. Sous la direction musicale de Sophie de Cruz, soprano et chef de chœur reconnu dans le milieu et accompagné au piano par Hélène Carrière, les 42 choristes du Chœur des gondoliers interpréteront près d'une vingtaine de chants. Voilà ce qui complète. Bonne semaine et pour plus de détails, consultez le www.journalsaintfrançois.ca.
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